0: Ah, pour le prochain. Hein. Qui veut prolonger, par exemple, en fin de guerre?
1: Sure.